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1: Bonjour à toutes et à tous, bienvenue dans cet agenda qui fait le tour des événements sur Ciel Guillaume et les alentours. On débute cet agenda par la troisième édition du Randorette VTT des Loups de Sillé en forêt de Ciel Guillaume le 31 mai. Cette course est proposée par l'association Sillé VTT Sport, un parcours vallonné au départ de Sillé Plage qui traversera la forêt de Ciel Guillaume, passera par les buttes des Couévrons et aux abords des Alpes Mancelles, départ libre de 7h30 à 8h. Inscription 15€ par personne. Une boisson et une galette saucisse à l'arrivée pour tous les participants. Inscription uniquement en ligne. On part à Vivoin pour un marché de terroir. L'association des parents d'élèves de l'école du Sacré-Cœur de Vivoin vous donne donc rendez-vous le samedi 30 mai de 11h à 22h pour un marché du terroir et de l'artisanat avec planche apéro sur réservation et concert de Sarah McCover en soirée. Réservation exposant 06 98 61 62 58. Réservation pour les planches apéro 06 37 37 53 34. Le samedi 30 mai de 10h à 18h, c'est la fête des drilles. C'est un spectacle de fin d'année des élèves de l'école du cirque Mimulus à Fresnay-sur-Sarthe. Venez fêter la fin de l'année avec les élèves de l'école de cirque Mimulus à Fresnay-sur-Sarthe. Au programme 3 spectacles dans la journée, 10h, 14h et 18h, ainsi qu'une animation musicale entre les spectacles avec Gangstar Fanfare. Tout public, tarif unique 5€, gratuit, moins de 3 ans. Billetterie sur place ou sur Hello Asso. Exposition Images de Saint-Marceau le 30 et le 31 mai. Exposition d'artistes locaux au prieuré Saint-Julien de Saint-Marceau. Les amis du prieuré de Saint-Marceau vous donnent rendez-vous pour une exposition Images de Saint-Marceau avec les œuvres de Michel Fourreau, Marinette Le Payet, Théodore Boulard, Delphine Dieu, Didier Bénard, François Payeur, Michel Le Payet et Gaylor Ménager le samedi 30 et le dimanche 31 mai au prieuré Saint-Julien de Saint-Marceau. Vernissage vendredi 29 mai à 18h. Samedi et dimanche, c'est de 10h à 12h et de 14h à 18h. L'entrée est libre. Venez fêter les 45 ans du Centre Social de la Haute-Sarthe lors d'un week-end festif. C'est les 45 ans du Centre Social de la Haute-Sarthe le samedi 30 et dimanche 31 mai. Samedi 30 mai, soirée Génération 81, salle des fêtes de Fié. À partir de 19h, venez déguisé ou avec des accessoires 81. Menu sangria, amuse-bouche, paella ou assiette anglaise, fromage et dessert, animation musicale, cabine photo et atelier paillettes. Tarif, c'est 20€ adultes, 10€ enfants de moins de 12 ans. Dimanche 31 mai, grande journée festive à Oisseau-le-Petit de 9h à 18h. C'est un vide-grenier, 1€ les 3 mètres, réservation près du centre social également et nombreuses animations. Grand jeu de piste, escape game, jeu en bois, structure gonflable, jeu d'énigmes, géocaching, restauration rapide et buvette sur place et l'entrée est libre. Le dimanche 31 mai, à Fresnay-sur-Sarthe, c'est la deuxième édition de la course de caisse à savon. L'UCAF, l'Union des commerçants artisans de Fresnay et l'Amicale des sapeurs-pompiers de Fresnay vous donnent rendez-vous pour la deuxième course de caisse à savon à Fresnay-sur-Sarthe. Rassemblement au point de contrôle, place de Bassoum, parade dans les rues de la ville jusqu'à la rue Saint-Sauveur, restauration sur place, inscription auprès de l'Office du tourisme des Alpes-Mancelles, 50€ par équipage, 4 personnes maximum par équipage, le règlement complet disponible sur demande auprès de l'Office de tourisme. Et on termine cet agenda avec les lotos. Et on commence par les lotos. Le samedi 30 mai, un loto à Beaumont-sur-Sarthe, loto du BSA animé par Ludo. À Serran-Foultourte, un super loto animation Jean-Marie. Au Breil-sur-Mérise, un double loto bro compétition animé par Eric. Et à Pont-Valin, un super loto. Et pour terminer, un loto à Sillé-le-Guillaume, loto de la Team 14 compétition. Cet agenda se termine et je vous dis à la semaine prochaine.
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0: Les belles et bonnes nouvelles de Saul, lues par Louis. Pêcher sous étoile. Il fait encore et toujours gris, enfin gris-noir avec la nuit, mais au moins il ne pleut plus depuis ce matin. Cela fait donc maintenant 5 jours que je suis parti voguer. Je n'ai pas consigné les jours précédents, il n'aurait pas fallu la peine d'être lu. Aujourd'hui, j'ai donc pu commencer à pêcher. Enfin, pour être précis, j'ai surtout dû entretenir mes cannes et faire mes cordages, car mine de rien, ça fait un bout de temps que je ne suis pas allé en mer pour faire du poisson. Bref, j'ai mis quelques lignes à l'eau, et comme tout bon pêcheur, j'ai attendu. Globalement, je n'ai pas eu à attendre si longtemps que ça entre chaque prise. J'ai donc pu noter et répertorier les espèces présentes dans les environs. Je n'ai pas relâché toutes mes prises, j'en ai gardé une pour pouvoir la cuisiner avec mes provisions sèches que j'ai pu emmener. Et au menu de ce soir, ce sera une magnifique dorade. En ce début de nuit, les nuages se sont dissipés pour révéler notre très chère lune. Elle n'est bizarrement pas splendide comme à son habitude, mais plutôt oppressante, comme si parmi les étoiles, elle donne l'impression d'être trop proche de nous. Rien de bien plus particulier durant ce 6e jour. J'ai tout de même réussi à remonter à un requin féroce, et j'en suis assez fier, même si je l'ai très vite relâché. Je ne sais pas pourquoi, mais il avait une odeur atroce. Je n'ai même pas réussi à mettre d'autres mots ou comparaisons dessus, elle était juste atroce. Et pour finir, le repas de ce soir sera assaisonné à la morue. Ce soir, la mer est d'huile. Les étoiles se reflètent sur l'eau, et malgré le calme, j'ai l'étrange impression qu'elles se déplacent toutes seules. Que les constellations se font et se défont sans logique. Ce 7e jour de pêche fut particulier. Aucun poisson n'a mordu, mais j'ai remonté plusieurs déchets, tous dégoulinant d'huile et de gras. Tous ces déchets étaient trop rongés par la mer pour savoir de quoi il s'agissait avant qu'ils se retrouvent dans la mer. J'ai tout de même remonté 10 de déchets ce jour-ci, et je ne sais toujours pas comment ils se sont retrouvés tous sur ma ligne. Enfin bref, pour ce soir, ça sera seulement provision, à moins que la boîte de tondine smousse, pêchée plus tôt, soit comestible, mais j'en doute fort. Ce soir, le ciel me dégoûte. Les étoiles suintent quelque chose et la lune semble en être enduite. J'ai beau savoir ce que sont réellement ces étoiles et la lune, mais je n'arrive pas à me défaire de cette impression. En ce 8e jour de pêche, les poissons sont revenus, et même bien plus qu'à l'accoutumée, même si je commence à me dire que l'accoutumée ici n'a pas sa place. Dans cette déferlante de poissons, j'ai pris une sorte de homard, qui normalement n'est pas censé être pêché à la canne. Mais ce homard-là ne correspond à aucun autre. Il est un peu plus petit, son corps est entièrement mou, et il est complètement noir. Je l'ai entreposé dans ma réserve, j'aimerais prendre un peu de temps demain pour l'examiner. Ce soir, au menu, c'est un maigre, tout ce qu'il y a de plus normal. La nuit est tombée depuis quelques heures. Elle me fait peur. La mer est de nouveau trop calme. Je ne le rédige que maintenant, mais après avoir savouré mon maigre, je suis parti me coucher. Mais pendant la nuit, je n'ai pas pu m'endormir. Le bateau étant d'un coup bien secoué par une vague, manquant de le faire chavirer, puis... Quand je me lève en courant pour me préparer à la deuxième, la mer est plate. Ce fut ainsi toute la nuit. Alors je crains très fort que cette nuit il ne se passe la même chose. Le 9e jour, je n'ai pas trouvé beaucoup d'énergie pour faire une grosse partie de pêche. J'ai surtout eu la joie de retrouver l'espèce de homard dans mes stocks d'eau douce. Je pense qu'il s'est retrouvé dedans avec la houle pendant la nuit. Mais ce dont je suis sûr, c'est que l'eau a pris une couleur et un goût dans la nausée. Le problème est que si je jette mes stocks, je n'aurai plus rien à boire, et je suis à plusieurs jours de navigation de la côte la plus proche. J'ai donc mis le cap vers la côte, et espère pouvoir vivre en consommant cette eau jusqu'à destination. Durant le peu de pêche que j'ai pu faire, un des poissons a gagné la lutte. J'ai tenté de le remonter, mais je pense qu'il a réussi à se loger sous ma coque. Je dirais même qu'il s'y est bien accroché, car depuis ce moment, les manœuvres sont comme changées. Bref. Cela fait surtout un fil de canne à refaire. Pour ce soir, ce sera une belle liche glauque, si je puis parler ainsi. La nuit passée, j'ai vu des choses. Des milliers d'yeux blancs à fleur d'eau, l'un d'entre eux étant plus proche de mon bateau que les autres. Et ce soir, je n'ose plus sortir de ma cabine. Les étoiles et la lune m'agressent dès que je fais un pas dehors. J'ai également bouché toutes les fenêtres. J'aimerais dormir sans être observé. J'ose espérer que c'est un rêve, mais je sens encore m'observer au matin ce dixième jour. L'eau de mes provisions s'est légèrement adoucie, même si la couleur reste inchangée. Je continue la pêche, même si je ne reconnais aucun poisson de ce que je sors de cette eau, qui est d'ailleurs presque collante. Ce soir, c'est, eh bien, provision, parce qu'aucune envie de manger une espèce de pieuvre à mille yeux. Je n'ai pas dormi de la nuit. Quelque chose gratte sous la coque, et les étoiles l'attaquent par le dessus. J'entends encore son bruit, là, le soir du onzième jour. Je sens que je ne vais pas dormir. Au dehors, j'ai pu voir que l'eau tentait de grimper le long de ma coque. Je n'ai eu d'autre choix que de lâcher du lest pour éviter de sombrer. J'en ai profité pour jeter mes provisions d'eau douce. Depuis qu'ils sont sur le bateau, elles n'arrêtent pas de me créer des ennuis. J'ai pu pêcher des choses. L'une d'entre elles avait l'air succulente. Alors, ça sera mon repas du soir. Soir du douzième jour. J'ai enfin compris ce que veulent me dire les étoiles. Elles ne me veulent pas de mal. Elles me disent juste que je ne suis pas du bon côté pour les apprécier. Ces grattements sous ma coque sont juste des appels. L'eau continue de monter. Je vais donc plonger, rejoindre le bon côté. Dagon, j'arrive.
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Bonjour à toutes et bonjour à tous. C'est l'heure de votre émission Apéro Blues. Et celle-ci est toujours rythmée par les nouveautés qui arrivent. Et en ce moment, on peut dire qu'on est gâté. On démarre cette émission avec un duo que je vous ai présenté la semaine dernière. Blood Brothers. C'est l'union de Mike Zito et d'Albert Castiglia. Deux guitaristes de renom qui viennent de sortir leur deuxième album. Ensemble, ils se nomment Help Yourself et on écoute All Victrola. C'est parti.

Une voix féminine à présent avec Debbie Bond et son disque Live at the Song Theater. Voici Rod Song.

Voici un bel ouvrage que celui de Matchofield Trio. Il s'appelle Many Months, volume 1, et je vous propose de les découvrir avec Can't Catch My Breath.

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1: Voici une autre belle découverte avec John Hines et son disque Memphis Sun. Et c'est le morceau que j'ai choisi de vous faire écouter.

Un duo à présent avec le nouvel album de The Blue Potter Putt qui vient tout juste de sortir. Il se nomme What Your Guts et on le découvre avec Just Wanderers.

Et on termine cette émission comme la semaine dernière avec Manu Lanvin et son nouveau disque Man on a Mission. Et on se quitte avec Just Need Me.

N'oubliez pas d'aller voir les artistes en live. Et à ce sujet, vous avez le Montfort Blues Festival le mois prochain, le 14 et 15 novembre à Montfort-sur-Meux, à côté de Rennes. Sur ce, je vous souhaite une belle semaine. N'oubliez pas les rediffusions. Portez-vous bien. Ciao.

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1: Bonjour à toutes et à tous, bienvenue sur Fréquence liée. Nous sommes en compagnie de Stevie, bonjour.
3: Bonjour.
1: Stevie, tu représentes le groupe Lady Morose.
3: C'est ça.
1: Donc quel est ton rôle dans le groupe ?
3: Ah bah on va dire que je suis le sixième membre. Moi je suis celui qui est pas sur scène mais qui gère ce qu'il y a autour, la com, la promo, le booking.
1: Bah c'est très important.
3: Voilà.
1: Parce que c'est vrai que parfois les musiciens bah, ils ont le temps de tout faire sauf ça quoi.
3: Bah c'est pas la partie ouais. C'est pas la partie la plus simple, ça prend du temps ouais. Puis voilà quoi, on se partage les tâches.
1: Donc Lady Morose qui sera le 30 mai au Festirock hein, de Mamers, place de la REP, donc ils vont jouer à partir de 20h, hein, c'est ça si je ne m'abuse.
3: C'est exactement ça.
1: C'est un set à peu près d'une heure.
3: C'est ça, une petite heure, ouais.
1: D'accord, alors est-ce qu'on peut représenter un petit peu Lady Morose? C'est un ancien groupe qui est revenu, hein, c'est ça hein, si je ne m'abuse.
3: Ouais, c'est Lady Morose s'est formé, on va dire fin 90, début des années 2000, quand ils étaient encore tout jeunes. Rencontre entre Nico, chanteur, et guitariste. Ensuite sont arrivés Tienou à la guitare, deuxième guitare, Jag à la basse et Petit Rouille à la batterie. Et voilà, ils ont pas mal tourné à l'époque, ils ont sorti plusieurs albums. Comme beaucoup de groupes, au bout d'un moment, pour diverses raisons, ça s'est arrêté. Et ils ont été chacun dans des... ils ont continué la musique, hein. C'était de toute façon... ils ont toujours été dans la musique.
1: Il y a une partie du groupe Naked, hein,
3: Ouais, il y a deux membres en commun. Et je pense qu'après le Covid, en fait, ils se sont reformés sur une date à Cyril Guillaume, justement. Et il devait y avoir comme un goût d'inachevé. Ils se sont recontactés. Ils ont dit, les gars, faut qu'on remette ça, quoi. Et la Lady renaît de ses cendres et repart de plus belle depuis maintenant. Ça fait bien 5 ans maintenant que le couvert est remis. Quoi.
1: D'accord, et puis ça bouge bien quand même. Il y a pas mal de dates, vu qu'il y a aussi des clips qui ont été tournés.
3: C'est ça, il y a eu deux clips de réalisés par rapport à l'EP précédent sur L'Homme qui dort et Nos Dimanches. Ça, c'est l'EP qui est sorti maintenant il y a 3 ans, en attendant la suite. Et les dates, on essaye de beaucoup jouer dans les parages, de continuer à promouvoir notre musique sur scène, quoi. Et puis, quand il est possible, d'aller s'expatrier un peu plus dans l'Ouest et là, partout où on veut bien de nous, quoi, en fait. Toujours prêt à jouer.
1: C'est ça. Donc, le style de musique, c'est rock
3: C'est du rock en français. C'est un subtil mélange entre du rock à la Eiffel et, je dirais, de la chanson française un peu à la... toute proportion gardée, Bachung, Thiéfaine, Higelin, voilà, ça peut faire partie de ces influences-là, et plutôt le côté rock avec, je dirais, Deportivo, Eiffel, ouais. Ce genre de groupe, quoi. Ouais. Voilà, c'est assez personnel hein, comme musique, mais c'est toutes ces influences mélangées qui donnent Lady Morose en fait.
1: D'accord. Qui est-ce qui écrit là, les titres, la musique, qui compose à peu près?
3: Alors la musique, il y a une base souvent qui est apportée par Mousse, guitariste, ou la Jag à la basse. Et après c'est collectif sur ce qui concerne les arrangements, comment le morceau va progresser ensuite, suivant les premiers riffs amenés. Et l'écriture, le chant, les paroles, c'est Nico qui assure une écriture bien dans le style chanson française et bien caractéristique.
1: Alors là, vous étiez en répète au Silo, c'est ça, près du Mans?
3: C'est ça. On répète effectivement au Silo, qui est un endroit super pour ça, parce que...
1: Ouais, bien connu hein, sur,
3: ouais, ouais, beaucoup,
1: sur
3: beaucoup
1: le Mansart.
3: Là-bas, ouais.
1: Donc, vous avez répété combien de temps, là? Là, c'est pour ce concert ou pour d'autres?
3: Ah là, bah, il y a un set qui a été mis en place, justement, pour ce show au Festirock, qui va permettre aussi d'assurer d'autres dates après. Mais, c'est beaucoup de boulot, hein. C'est au moins 4 heures, 3 à 4 heures de répète par semaine, quoi.
1: Oui, d'accord.
3: Depuis pas mal de temps maintenant, ouais.
1: C'est quoi les dates, là, à venir? J'ai vu qu'il y en avait une date juste avant, le 29 mai, c'est ça?
3: Alors effectivement, on sera vendredi soir à Saint-James-le-Robert au Saint-Ro. Donc voilà. Et ensuite, le lendemain, Festirock à Bamers à partir de 20h. De tête comme ça, que je dise pas de bêtises, ensuite on va aller du côté d'Alençon pour les guinguettes organisées par les courts-circuits. Ça sera le 13 juin, j'ai peur de dire des bêtises.
1: Je 13 juin, court-circuit à Alençon, je valide.
3: C'est ça, tu valides.
1: Le 30 juin.
3: Le 30 juin, bon. On est, c'est un mardi, attention, ouais. C'est un mardi. On sera au marché nocturne de Brulon.
1: Ah ouais, et c'est super, il y a vachement
3: sur la
1: bon
3: base de loisirs, ouais. Il paraît que c'est super sympa.
1: Et 300 personnes, il y a vraiment du monde. Hein. C'est
3: ça a l'air vraiment cool. On sera à la fête de la musique le 27 juin à Beaumont-sur-Sarthe. Celle-là, tu dois pas l'avoir, donc c'est pour ça que je la rajoute.
1: D'accord.
3: Non, et on sera le 3 juillet au Celtic, place de l'Église à Fresnay-sur-Sarthe.
1: Ah, c'est super.
3: Voilà, il y aura d'autres dates qui s'ajouteront, normalement au mois d'octobre, du côté de la Citadelle des Anges, et puis encore d'autres à venir qui demandent à être validées.
1: Ouais, de toute façon, il suffit de suivre sur la page Lady Morose sur Facebook ou Instagram.
3: Facebook, Insta, c'est ça, ouais.
1: On aura les dates, hein, bien sûr. Après, est-ce qu'il y a un projet en cours d'un EP, d'un album éventuellement?
3: Eh bien oui. Tu fais bien de poser la question parce que on enregistrera. Il y a des morceaux qui tournent déjà sur scène, qui ont été testés sur scène, qui tournent depuis un petit moment, on pense qu'ils ont l'approbation du public, donc on pense qu'il est temps de les enregistrer. Donc il y aura une rentrée en studio en juillet pour enregistrer des nouveaux titres.
1: Bon, bah c'est cool, ça s'annonce plutôt bien tout ça.
3: Ça s'annonce bien, on continue, on avance et on continue de promouvoir cette musique qu'on défend.
1: Ouais, je voulais revenir par rapport justement au Festirock. Le concert est gratuit. Bon, il y a shop, si on peut donner ce qu'on veut aussi, hein, éventuellement.
3: Ouais, c'est vrai que si on file
1: 5 balles, si tout le monde filait 5 balles, il y a 2-3 000 personnes, ça ferait pas mal.
3: Faut pas hésiter. L'entrée est gratuite. Chacun peut donner ce qu'il peut. Donc, même ne serait-ce qu'un euro pour ceux qui n'ont pas trop de moyens, ouais, pour aider les organisateurs, c'est cool, quoi. Donc, non, c'est une très bonne initiative. On est super contents de jouer au Festirock. D'ailleurs, s'ils m'entendent, on les remercie. Et hâte d'y être, vraiment très hâte d'y être.
1: D'accord. Donc, on le rappelle, ce sera le 30 mai, le Festirock, à la place de la REP à Mamers, de 17h à minuit. Il y a Jaja, Lady Morose, donc il sera à 20h, Excalibur, Palladium et Mug Slug, voilà, qui seront présents. Et puis restauration aussi sur place, hein, voilà, vous pourrez aussi comme ça rester longtemps. Et puis voilà, on sait que c'est dur, hein, de monter des festivals avec les subventions maintenant qui se font de plus en plus rares. Donc c'est ça aussi, hein, qu'on veut souligner aussi par rapport à ce festival. Voilà, c'est pour ça qu'on les soutient évidemment pour que ça se poursuive. Hein. C'est la 8e édition, donc il faut qu'il y en ait 9, 10, 11. Voilà, ça c'est important. Et puis c'est bien aussi de choisir des groupes locaux quand même, s'il y en a qui viennent un peu plus loin, mais voilà, c'est bien aussi, quoi.
3: C'est très très bien même.
1: On sait que c'est compliqué, hein, la culture, c'est compliqué en ce moment. Merci Stevie. On va écouter nos dimanches. Est-ce que tu as quelque chose éventuellement à nous dire sur ce titre?
3: Vous pouvez justement retrouver ce titre sur les plateformes, vous n'hésitez pas, on est en streaming sur les plateformes de musique. Il y a aussi eu un clip, justement, comme je disais tout à l'heure, qui a été fait pour ce morceau, donc vous pouvez le retrouver sur le YouTube de Lady Morose. Et puis écoute, moi je te remercie de nous avoir invités, et puis on se donne rendez-vous vendredi à Saint-Jean et samedi à Mamers. Rejoignez-nous, on sera heureux de vous voir.
1: Merci bien, allez, à plus tard alors, ciao.
3: Au revoir.

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1999, le crew n'était plus. Les humains avaient finalement eu raison de lui. Voilà pourquoi ce que tu écouteras sur ce disque est antérieur à 1999. Oui, le crew était mort. Mais la menuiserie, cette entité démoniaque, créatrice de monstres, était toujours en activité. Toujours plus terrifiant.

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1: Bonjour à toutes et à tous, bienvenue sur Fréquence Sillée. Nous sommes donc à la MAS, la maison d'accueil spécialisée Les Collines. Donc avec les résidents, bonjour.
2: Bonjour.
1: Bon, ça va bien?
2: Oui.
1: Il fait beau, il fait chaud, c'est sympa. Bon, on s'est loupé hein, le mois dernier, il n'y a pas eu d'émission, mais voilà, on va se rattraper avec celle-ci. Le thème, c'est freestyle, voilà, donc c'est libre, un thème libre. Donc, on va commencer, alors on devait commencer avec Nadine, qui ne peut pas être là avec nous. On lui fait un petit coucou, bien sûr, un gros bisou.
2: Et on pense à elle.
1: Et c'est donc Angélique qui va nous présenter sa chanson. Ça va, Angélique?
2: Oui.
1: Tu vas bien?
2: Je suis contente de revenir.
1: Ah bah oui, ça fait longtemps.
2: 3 semaines à Milton. Non, 2 semaines et demie.
1: Ah oui, t'étais pas là?
2: Non.
1: D'accord. Quelle chanson elle a choisi, Nadine, tu te rappelles?
2: La Boum.
1: Ouais, c'est ça, La Boum. De Richard Sanderson. Et puis on fait un gros bisou à Nadine, hein, c'est ça. Hein. Allez, on lui fait un gros bisou.

0: Bien, voilà, c'était la boum, Richard Sanderson, le choix de Nadine, là, qu'on refait un petit bisou. Voilà, donc on passe. Alors, normalement, c'est le choix de Laurence, mais elle n'est pas là. Et donc, c'est Christelle qui va nous présenter la chanson.
1: Ouais.
0: Ça va, Christelle?
1: Ouais.
0: Alors, la chanson, c'est Sing Alléluia de Dr Alban, c'est ça?
1: Ouais.
0: Bon, bah voilà, elle est d'accord. Alors, c'est parti, on écoute Sing Alléluia.

0: Eh bien voilà, c'était Dr Alban, Sing Alléluia, le titre de Laurence. On passe au titre de Jérôme, qui n'est pas là. Donc ce sera Marion, ce sera Marion qui va présenter la chanson de Jérôme. Ça va Marion? Marion, oui, on va rapprocher le micro. Il fait chaud, hein, pensez à vous hydrater au fait, hein, les résidents, je ne vous ai pas dit. Hein. C'est quelle chanson, tu te souviens, qu'il a choisi, Jérôme?
1: Alléluia.
0: Non, ça c'était la chanson d'avant. C'est...
1: Sous le vent.
0: Oui, voilà, c'est ça. Et qui est-ce qui chante sous le vent? Ils sont deux.
1: Garou.
0: Ouais, et puis Céline
1: Dion.
0: Voilà, Céline Dion. Un très beau duo qu'on écoute tout de suite, maintenant, à l'instant T même.

0: Céline Dion et Garou. On passe au choix de Mathis. Salut Mathis.
1: Salut.
0: Comment tu vas?
1: Ça va.
0: Informe.
1: Oui.
0: Ouais. T'as l'air en tout cas, c'est bien. Tu as choisi quoi comme titre?
1: Calogero.
0: Ouais, c'est quelle chanson? Ah, je te pose une colle. Hein. Le titre de la chanson, c'est
1: Can't Sound Fine.
0: Ah non, ça c'est... Oui, d'accord. C'est pas Jimmy le titre de la chanson?
1: Oui, c'est ça.
0: C'est ça, 400 Trees, c'est avec... c'est un duo, en fait, c'est ça?
1: Oui.
0: Ah, voilà, c'est ça, j'ai bien compris. Ok, ben on écoute ça. Merci, Mathis, pour ce choix.

Cat Sound Trees et Calogero pour ce titre Jimmy, choisi par Matisse. Merci Matisse. On passe maintenant à Roselyne. Ça va Roselyne? Ouais, la pêche. Joli bob Roselyne, hein, bravo. Il faut mettre des petits chapeaux hein, quand il y a du soleil comme ça, ça, vous avez bien raison. Roselyne, est-ce que vous vous souvenez de la chanson? Les petits pains au chocolat? C'est ça, Joe Dassin. C'est ça. Ouais, maintenant, ça me donne envie de manger des pains au chocolat. C'est pas cool. Allez, on écoute Joe Dassin. Merci, Roselyne.

0: En chocolat, merci Roselyne, avec son joli bob. Et on passe à Françoise. Bonjour Françoise.
1: Bonjour.
0: Ça va bien?
1: Oui.
0: Pas trop chaud, ça va quand même?
1: Oui.
0: Ouais. Vous avez choisi quoi, Françoise? Vous vous rappelez? Comme chanson?
1: Belle comme la nuit.
0: Belle
1: comme ouais. Le jour.
0: Ça sera bien, super. Et qui c'est qui chante ça? Je me rappelle plus, moi.
1: Claude François.
0: Ah, Claude François. Eh bien, merci beaucoup, Françoise, pour cette belle chanson. Un jour.

Belle, Claude, François, merci Françoise. Allez, on passe à Margot. Bonjour Margot. Oula, attention au micro. Ça va bien? Oui. Pas trop chaud, non? Ça va? Non, ça a l'air d'aller. Margot, toi, tu as choisi la Star Academy 2025, hein, faut préciser, hein, c'est ça? Ouais. Et le titre, c'est Voulez-vous? C'est une belle chanson, ça, ouais. Ça fait danser, ça. Hein. Ouais, tu fais des bisous aux jeunes de la Starac, hein. Je sais plus comment ils s'appellent. Mais, Théo. Ouais. Théo de la Starac, il va être éliminé ou pas? Ah non, c'est terminé. je parie que tu as hâte de la prochaine saison de la Starac. Je sais plus d'ailleurs, c'est en fin d'année, je crois, hein, la Starac, il me semble. Eh ben, on écoute, allez, voulez-vous la Star Academy 2025, choisie par Margot.

0: Ah d'accord, voulez-vous, bonjour, voulez-vous Star Academy. Merci Margot pour ce choix. Allez, refais des bisous. Allez à Théo, voilà, c'est bon, je pense qu'il les a reçus là. Le prochain choix, c'est Noémie. Allez. Bonjour Noémie.
1: Bonjour William.
0: Ça va bien Noémie?
1: Ça va et toi?
0: Là, ça va, ça va. Tu as choisi un titre pour une fois, c'est bien?
1: Oui.
0: Et c'est quoi, c'est
1: Ding Ding Ding de Christophe Maé.
0: Eh ben on écoute Christophe Maé.
1: Allez.

0: toi.
1: Ding, ding, ding, ding. C'est Christophe Maé choisi par Noémie. Merci, Noémie. Thierry, ça va, Thierry? Ça va bien?
2: Ça va.
1: Ah, bon. C'est la forme, donc. Thierry, qu'est-ce que vous avez choisi comme chanson?
2: Patrick Bruel.
1: Patrick Bruel, et c'est quel titre?
2: Casser la voix.
1: Casser la voix, bah voilà, super. Merci beaucoup, Thierry. Voilà. Allez, c'est parti.

0: Merci Thierry pour ce choix. Voilà, ça a bien fait plaisir aux résidents en tout cas. Ils sont bien défoulés, surtout Matisse. Hein. Ça va, toujours de la voix pour annoncer la prochaine chanson, Matisse?
1: Oui.
0: Bon, quelle chanson c'est?
1: Tournée. La manivelle.
0: La manivelle. Allez, c'est parti.
2: Ouais.

0: Et tourner la manivelle, c'était Matisse. Enfin, c'était pas le groupe Matisse, hein. C'est Matisse qui a choisi cette chanson. Merci Matisse. Allez, on passe à Marie-Christine. Bonjour Marie-Christine. Ça va bien? Bon, ça va aller. Marie-Christine.
1: Oui.
0: Ah, d'accord. Il y a le micro qui était pas branché, c'est pour ça. Ça va donc, Marie-Christine? Oui, ça va. Du rhum, des femmes. C'est Sol d'Alou. Oui. C'est ce que vous avez choisi, c'est ça? Oui. Ah, des bisous.
2: Un bisou à sa maman.
0: Ah, un bisou à sa maman. Eh ben, il n'y a pas de souci. Yeah. Merci, Marie-Christine.
2: Yeah. Non, qui? Nathalie, sa sœur.
0: Ah, Nathalie, sa sœur aussi. Ben voilà, elles seront contentes d'avoir des petits bisous. Pas de souci.
2: Et Jean-Michel.
0: Et Jean-Michel. Ben voilà, des bisous pour tout le monde. Eh ben, ça, vous avez bien raison, Marie-Christine. Faut en profiter. Allez, du rhum des femmes. C'est Solda Louis.

0: Et voilà, merci Marie-Christine pour cette chanson du Rhum des Femmes, Soldat Louis. Alors on a failli ne pas voir Angélique. Alors Angélique, ça
1: si,
0: va toujours.
1: Tu dors.
0: Donc finalement t'as choisi une chanson.
1: Oui.
0: Alors c'est quelle chanson?
1: Tu vas me manquer.
0: Qui est-ce qui chante ça?
1: Maître Gim.
0: D'accord.
1: Et c'est pour une infirmière de Milton.
0: Ah.
1: Qui s'en va à la retraite le 1er juin.
0: D'accord, elle s'appelle comment?
1: De Ghislaine.
0: Ghislaine. Oui. Eh ben, on lui fait des bisous aussi. Et puis,
1: bisous
0: voilà.
1: À toi, Ghislaine.
0: Ça marche, tu lui dédicaces cette chanson. C'est parti pour Gims.

0: Et voilà, mesdames et messieurs, hélas, cette émission se termine. Oh, non ? Ah bon ? Ça va toujours, les résidents ?
1: Ouais.
0: Bon, est-ce qu'on refait une émission encore le mois prochain ? Oui. Bon, il faudra choisir un thème, hein. Ça, peut-être l'été, je ne sais pas, comme vous voyez. Il faut voir avec Noémie. En tout cas, merci à vous de participer à l'émission.
1: Merci à William.
0: Vous. Bah, de rien, avec grand plaisir. Merci à vous. Et puis, on dit au revoir. Hein. Puis voilà, c'est fini. Au revoir. Allez, salut. Revoir. Merci pour tout. Ciao, ciao.
1: Salut.
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1: Bonjour à toutes et à tous, bienvenue dans cet agenda qui fait le tour des événements sur Ciel Guillaume et les alentours. On débute cet agenda par la troisième édition du Randorette VTT des Loups de Sillé en forêt de Sillé de Guillaume le 31 mai. Cette course est proposée par l'association Sillé VTT Sport, un parcours vallonné au départ de Sillé Plage qui traversera la forêt de Sillé de Guillaume, passera par les buttes des Couévrons et aux abords des Alpes Mancelles. Départ libre de 7h30 à 8h. Inscription 15€ par personne. Une boisson et une galette saucisse à l'arrivée pour tous les participants. Inscription uniquement en ligne. On part à Vivoin pour un marché de terroir. L'association des parents d'élèves de l'école du Sacré-Cœur de Vivoin vous donne donc rendez-vous le samedi 30 mai de 11h à 22h pour un marché du terroir et de l'artisanat avec planche apéro sur réservation et concert de Sarah McCover en soirée. Réservation exposant 06 98 61 62 58. Réservation pour les planches apéro 06 37 37 53 34. Le samedi 30 mai de 10h à 18h, c'est la fête des drilles. C'est un spectacle de fin d'année des élèves de l'école du cirque Mimulus à Fresnay-sur-Sarthe. Venez fêter la fin de l'année avec les élèves de l'école de cirque Mimulus à Fresnay-sur-Sarthe. Au programme, 3 spectacles dans la journée, 10h, 14h et 18h, ainsi qu'une animation musicale entre les spectacles avec Gangstar Fanfare. Tout public, tarif unique 5€, gratuit, moins de 3 ans. Billetterie sur place ou sur Hello Asso. Exposition Images de Saint-Marceau le 30 et le 31 mai. Exposition d'artistes locaux au prieuré Saint-Julien de Saint-Marceau. Les amis du prieuré de Saint-Marceau vous donnent rendez-vous pour une exposition Images de Saint-Marceau avec les œuvres de Michel Fourreau, Marinette Le Payet, Théodore Boulard, Delphine Dieu, Didier Bénard, François Payeur, Michel Le Payet et Gaylor Ménager le samedi 30 et le dimanche 31 mai au prieuré Saint-Julien de Saint-Marceau. Vernissage vendredi 29 mai à 18h. Samedi et dimanche, c'est de 10h à 12h et de 14h à 18h. L'entrée est libre. Venez fêter les 45 ans du Centre Social de la Haute-Sarthe lors d'un week-end festif. C'est les 45 ans du Centre Social de la Haute-Sarthe le samedi 30 et dimanche 31 mai. Samedi 30 mai, soirée Génération 81, salle des fêtes de Fier. À partir de 19h, venez déguiser ou avec des accessoires 81. Menu sangria, amuse-bouche, paella ou assiette anglaise, fromage et dessert, animation musicale, cabine photo et atelier paillettes. Tarif, c'est 20€ adultes, 10€ enfants de moins de 12 ans. Dimanche 31 mai, grande journée festive à Oisseau-le-Petit de 9h à 18h. C'est un vide-grenier, 1€ les 3 mètres, réservation près du centre social également et nombreuses animations. Grand jeu de piste, escape game, jeu en bois, structure gonflable, jeu d'énigmes, géocaching, restauration rapide et buvette sur place et l'entrée est libre. Le dimanche 31 mai, à Fresnay-sur-Sarthe, c'est la deuxième édition de la course de caisse à savon. L'UCAF, l'Union des commerçants artisans de Fresnay et l'Amicale des sapeurs-pompiers de Fresnay vous donnent rendez-vous pour la deuxième course de caisse à savon à Fresnay-sur-Sarthe. Rassemblement au point de contrôle, place de Bassoum, parade dans les rues de la ville jusqu'à la rue Saint-Sauveur, restauration sur place, inscription auprès de l'Office du tourisme des Alpes-Mancelles, 50€ par équipage, 4 personnes maximum par équipage, le règlement complet disponible sur demande auprès de l'Office de tourisme. Et on termine cet agenda avec les lotos. Et on commence par les lotos le samedi 30 mai, un loto à Beaumont-sur-Sarthe, loto du BSA animé par Ludo, à Serran-Foultourte, un super loto animation Jean-Marie, au Breil-sur-Mérise, un double loto bro compétition animé par Eric, et à Pont-Valin, un super loto. Et pour terminer, un loto à Sillé-le-Guillaume, loto de la Team 14 compétition. Cet agenda se termine et je vous dis à la semaine prochaine.

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0: Bonjour à toutes et à tous, bienvenue dans cet agenda qui fait le tour des événements à venir dans les prochains jours sur SIE et c'est...
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1: Bonjour à toutes et à tous, bienvenue dans Ciné Scié, la rubrique qui vous présente le film qui vous est proposé à la salle Léon Bénardeau de Scié le Guillaume. Et cette semaine, le film qui est en projection, c'est « Chers parents ». C'est une comédie française d'1h26 réalisée par Emmanuel Patron avec André Dussolier, Miu Miu et Arnaud Ducret. Quand Alice et Vincent Gauthier convoquent en urgence leurs trois enfants, la fratrie débarque affolée, craignant le pire. Mais bonne nouvelle, leurs parents ont en fait touché le jackpot. Le problème, ils ne comptent pas leur en donner un centime. On écoute tout de suite la bande-annonce.
2: On arrête de s'inquiéter, ils vont peut-être très bien.
3: S'ils allaient très bien, je vous aurais dit les enfants, on va très bien. Pas venez au plus vite, on a quelque chose de très important à vous annoncer.
4: Salut les enfants!
5: On est rentrés!
2: Bon, dites-nous, qu'est-ce qui se passe?
6: On a gagné à la loterie.
7: On a gagné à la loterie, quoi!
8: On a gagné à la loterie.
6: Oui, pardon.
9: Juste, vous avez l'intention de nous en donner un peu, mais même un tout petit peu?
6: Non. Ah bon?
9: Bah non.
3: Ils ont le droit de faire ça, là.
10: Combien vous voulez? De quelle somme avez-vous besoin pour être heureux?
2: C'est compliqué.
6: Ah non, mais si c'est compliqué, vous pouvez refuser.
9: Non.
10: Ils ont passé une nuit épouvantable.
3: Ils m'ont donné ce que j'ai demandé.
6: T'avais demandé combien?
3: 100 000.
6: 100 000 euros?
9: 100 000 euros!
10: Finalement, c'est assez jouissif, ce petit coup de Rockefeller. Sentiment de pouvoir, de domination même.
6: Tu fais une hypoglycémie.
5: C'est bien faux!
2: 150 millions?
3: La loterie, mon cul!
6: Oh, les gros bâtards!
9: Ils ont filé un pourliche de voiturier!
10: On vous a donné 100 000 euros à chacun!
6: Vous êtes sous le choc, mais c'est normal.
9: On ne savait pas que vous aviez gagné le PIB du Burkina Faso, maman.
10: Je me demande si on n'a pas un petit problème d'autorité.
1: Projection le vendredi 29 mai à 20h30 et le dimanche 31 mai à 18h. Je vous rappelle que ce film vous est proposé par la mairie de Scié, Cinéambule, pour un tarif unique de 5 euros, avec une carte de fidélité gratuite qui vous permet de bénéficier d'une place au bout de 10 entrées. Ce Ciné Scié se termine et je vous dis à la semaine prochaine.
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1: On fait le tour des concerts du coin dans le coin des concerts sur Fréquence liée. Bonjour à tous et à toutes et bienvenue dans ce dernier coin des concerts. Et oui, ça y est, l'été approche et les concerts en salle laissent place au festival. Alors peut-être que je vous ferai un épisode spécial festival, mais rien n'est sûr. En attendant, je vous ferai un point sur les programmations des festivals aux alentours dans la Happy Hour de 17h à 18h les lundis, mardis, jeudis et vendredis. Et ce jusqu'au vendredi 26 juin inclus. Et le vendredi 26 juin, ça sera d'ailleurs la dernière Happy Hour. On commence donc ce coin des concerts avec un premier concert le jeudi 4 juin à 19h à la Luciole. Il y aura Lola Sauvageau. C'est pour les concerts Afterwork gratuits et cette fois-ci il est en chant signé en plus. Lola Sauvageau, artiste havraise en pleine ascension, chante en français des récits poétiques qui touchent autant qu'ils bousculent. Avec son premier EP L'Animal sorti en 2025 sur le label normand Vous avez dit bazar, elle impose un univers singulier où se mêlent rock psychédélique, folk et chansons à texte. On écoute le titre L'Animal.

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1: Voilà, c'était L'Animal, le titre de Lola Sauvageau, qui sera en concert chansignier en plus. Donc chansignier, ça veut dire qu'il y aura des chansigneurs, des personnes qui connaissent la langue des signes française et qui vont adapter cette langue des signes en version musicale, enfin qui vont adapter surtout la musique de Lola Sauvageau en version musicale pour les personnes sourdes et malentendantes qui seraient dans la salle et qui pourront du coup comprendre quand même les paroles, les chansons, la chanson avec ces chansigneurs, voilà, qui pourront tout aussi profiter du concert. Et donc ce concert, il sera le jeudi 4 juin à 19h à La Luciole. Toujours le 4 juin du côté du Mans, cette fois-ci à 20h30 au Scarron. Il y aura la soirée Starter avec Amario, Ngoba et Solong. C'est une soirée gratuite également. Donc après plusieurs journées de résidence et des mois de travail, venez vous imprégner de la créativité des trois artistes sartois et sartoises accompagnés en 2025-2026 dans le cadre de notre dispositif Starter, nous dit Superformat. Pour Amario, vainqueur du tremplin Éclosion, mêlant son style percutant à une plume affûtée en jouant avec les mots, le jeune rappeur du Mans n'est qu'au début de son ascension. On écoute un extrait de son titre Démon.
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1: Cette soirée, il y aura aussi Ngoba, né au Congo-Brazzaville. Ngoba a toujours trouvé refuge dans la musique. De ses premières influences à son parcours d'artiste indépendante, elle a su façonner un style unique, mêlant les rythmes envoûtants de l'afro, l'élégance de la pop et une touche subtile de jazz. On écoute un extrait de son titre « Amour d'été ».

C'était un extrait d'Amour d'été, le titre de Ingoba, qui sera présente à cette soirée starter et donc troisième artiste de cette soirée starter. Solong, artiste interprète français, décrit sa musique comme étant vagabonde. Son univers musical et sa voix vous transportent inévitablement des sonorités ambiantes, soul et indie rock, et des ballades françaises créant une expérience unique. On écoute un extrait du titre La mer est calme.

Voilà pour Soulong, qui sera le troisième artiste présent à cette soirée Starter organisée par Superformat dans la salle Le Scarron le jeudi 4 juin. Et c'est une soirée gratuite, donc profitez-en. On poursuit le vendredi 5 juin à 20h30, toujours au Scarron. Il y aura Scratch Massive et Trattenwald, j'espère bien prononcer. Pour les abonnés, on est à 10€ avec en plus une place achetée, une place offerte. Les préventes sont à 15€ et sur place ce sera 17€. Trattenwald prépare en ce moment son premier album avec son style particulier entre grande messe et procession très intime. Elle vient décongestionner les cerveaux pour ensuite les adoucir. La musique est pour Trattenwald un outil créatif qui déploie une intensité à la fois subtile et monumentale. On écoute l'extrait de Lost Dog.

Voilà pour l'extrait du titre de Trattenwald. Et donc la tête d'affiche de cette soirée, ce sera Scratch Massive, compositeur et auteur de 4 sublimes albums studio de musique, de films et séries made in US. Les Scratch Massive nous reviennent avec Nox Anima, leur nouvel album au groove glacial et à l'esthétique impeccable. On écoute le titre Déchets.

Voilà le titre des choses de Scratch Massive qui seront présents le vendredi 5 juin à 20h30 dans la salle Le Scarron pour un tarif de 17€ sur place. Et pour les abonnés, n'oubliez pas, il y a une place achetée, une place offerte. On passe au dimanche 7 juin à 16h30 au théâtre de Chaoué. Il y aura ARLT. Pour les abonnés, on a 3€ en prévente, c'est 8€ et sur place ce sera 10€. Ça fait partie des événements Ondes Silencieuses. Là, c'est le numéro 5. À chaque semaine, son dimanche, à chaque être, sa manière de le vivre. Quel moment plus propice pour vous proposer en milieu d'après-midi quelques rendez-vous annuels à la découverte de musiciens aussi aventureux que talentueux, aussi denses qu'épris de douceur. Ce week-end-là, ce dimanche-là, le 7 juin, ce sera ARLT. Héloïse Descazes et Sing Sing se rencontrent en 2006. Ils fondent ARLT et immédiatement jouent un peu partout en France, puis en Europe, puis aux USA et au Japon. ARLT a 20 ans cette année et pour cela ils font toute une flopée de concerts, performances, et donc ils seront le dimanche 7 juin au théâtre de Chaoué. On écoute le titre La Rouille.

Voilà, La Rouille, le titre de ARLT, qui seront présents le dimanche 7 juin pour fêter leurs 20 ans au théâtre de Chaouet à 16h30 pour un tarif de 10€ sur place, je le rappelle. Le jeudi 11 juin à 19h à la Luciole, il y aura la soirée À toi la scène, karaoké live. Pour les enfants, c'est à 6€, en prévente c'est 8€ et sur place ce sera 10€. C'est la soirée qui est là pour clôturer en beauté la saison des concerts. La Luciole lance un tout nouveau format de soirée conviviale et participative. Alors il y aura tout un programme dès 19h. Le public est accueilli sur le parvis avec un bar extérieur et des planches apéro, charcuterie, fromage, mais aussi des options végétariennes préparées avec passion par nos bénévoles. À 19h30, place à la restitution du projet d'action culturelle Labo Compo Luciole. Les élèves de l'école de musique de Bellem présenteront leur travail réalisé toute l'année avec le duo pop The Songwriters autour de la composition, de l'écriture et de l'arrangement. Pendant ce temps, les spectateurs pourront s'inscrire pour participer au karaoké live et avoir la chance de monter sur la scène de la Luciole. À 20h30, cap sur la salle club pour 2 heures de karaoké live, un karaoké mais en live avec de vrais musiciens créés par les Lillois OK Monday et Paprika Kinski. Ce show festif et déjanté embarque le public dans un répertoire rock, plus de 200 titres portés par l'énergie contagieuse de Paprika Kinski, déjà applaudi dans de nombreux festivals. Le karaoké live transforme chacun en star d'un soir. Beastie Boys, Blur, Britney Spears, Bashung, Beatles, Blink 182, oui je l'ai dit à la française, c'est pas grave, Bowie et bien d'autres, mais toujours zéro Michel Sardou. Je ne sais pas pourquoi, mais c'est le mot d'ordre apparemment de ce groupe qui incarne les chansons. Une soirée joyeuse, décomplexée et participative. À toi la scène, donc, avec cette soirée karaoké live le jeudi 11 juin à 19h à la Luciole pour un tarif de 10€ sur place avec plein de planches apéro, etc. Franchement, une bonne ambiance qui vous est promise sur cette soirée. On poursuit avec le vendredi 19 juin à 19h à l'Oasis. Il y aura Kimani Marley, Stinging Ray et Ivory Heights. Pour les tarifs, il ne reste qu'un tarif pré-vente à 27€. Kimani Marley, fils du légendaire Bob Marley, est enfin de retour en France et sera présent le 19 juin au Mans. La première partie sera assurée par Stinging Ray. Originaire de Pékin, Stinging Ray s'impose comme une figure majeure du reggae chinois, fusionnant hip-hop et reggae avec une énergie scénique explosive. Et d'ailleurs, son album The Man From Beijing sortira le 3 juillet prochain. On écoute un extrait de son titre, Stepper. Live.

Voilà l'extrait du titre Stepper de Stinging Ray, dont l'album sort d'ailleurs le 3 juillet prochain. Et sur cette soirée, la tête d'affiche, c'est Kimani Marley, artiste de renom influencé par la culture américaine dans laquelle il a grandi. Kimani Marley n'en est pas moins profondément jamaïcain. Sa musique, comme reflet parfait de son histoire, est une vraie fusion entre le hip-hop et son héritage, le reggae évidemment. On écoute le titre Hustler.

sera le vendredi 19 juin en concert à l'Oasis. Et l'after show de cette soirée sera organisé, sera géré par Airy Heights, qui est une référence incontournable de la scène reggae internationale. DJ, producteur et activiste depuis 99, il cumule plus de 1800 concerts à travers le monde, des clubs aux plus grands festivals. Sur scène, il délivre un show explosif mêlant dubplate exclusive, production originale et sélection affûtée du roots au dancehall. Voilà pour cette soirée du vendredi 19 juin qui vous est organisée par Airy Heights notamment, avec super format à l'Oasis, pour un tarif en prévente de 27€ sur place. Et enfin, on va clôturer ce coin des concerts avec le concert du mercredi 24 juin à 20h30 au théâtre de Shaway. Il y aura David Walters. Pour les abonnés, on est à 8€ en prévente, c'est 13€, et sur place ce sera 15€. David Walters, artiste globetrotter basé à Marseille, dont la musique tisse des ponts entre beats électroniques, folk acoustique et tradition afro-caribéenne. Après Nocturne, Bow Down et Soul Tropical, il revient début 2026 avec T-Love, une musique à la fois intime et universelle, dansante et éclairée, qui rayonne désormais sur tous les continents. Et ce concert sera le dernier de cette saison pour Superformat. Nous sommes donc arrivés à la fin de ce coin des concerts. On va se quitter en musique comme d'habitude avec le titre Mister Marabout de David Walters. Je ne vous dis donc pas à la semaine prochaine puisque le coin des concerts c'est terminé. Mais on se retrouve dans la Happy Hour les lundis, mardis, jeudis et vendredis de 17 à 18h jusqu'au 26 juin. Et je vous souhaite une bonne journée à tous et à toutes sur Fréquence.

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